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1: Bonjour à tous. Bélier, vos finances sont au centre de vos préoccupations. Une nouvelle approche pour sécuriser vos revenus se met en place.
2: Taureau, la nouvelle lune dans votre signe vous invite à vous repositionner et à affirmer vos valeurs avec assurance.
3: Gémeaux, des émotions refont surface. Prenez le temps de ralentir et de ne pas vouloir tout contrôler d'un coup.
4: Cancer, l'amitié prend un sens particulier aujourd'hui. Vous découvrez sur qui compter et qui est réellement présent à vos côtés.
5: Lion, un tournant professionnel se présente. Reconnaissance, accomplissement ou remise en question marque une étape importante pour votre carrière.
6: Vierge, en amour, vous avez besoin de sérieux et d'engagement.
7: Vos relations superficielles ne vous satisfont plus.
8: Balance, la nouvelle lune intensifie vos émotions.
9: Attachement et proximité reflète votre engagement affectif.
10: Scorpion, vous repensez vos partenariats.
11: Une nouvelle manière de collaborer peut-être se met en place pour plus d'efficacité.
12: Sagittaire, votre quotidien se réorganise.
13: Vous privilégiez la simplicité et la fluidité en famille comme en couple.
14: Capricorne, la passion se ravive.
15: En couple, vous franchissez un cap et profitez d'une belle énergie amoureuse.
16: Verseau, des dépenses liées au foyer ou à la famille sont à prévoir.
17: Votre besoin de sécurité affective se fait également sentir.
18: Poissons, communication, contrat, déplacement, tout s'accélère.
19: Vous êtes en mouvement et vous menez le rythme avec facilité.
20: Très belle journée à tous.
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1: Bonjour à tous, c'est aujourd'hui que l'on saura qui nos diables joueront la Coupe du Monde. Rudy Garcia doit dévoiler sa liste sur le coup de 13h20 précisément. 23 joueurs minimum, 26 au maximum. La Coupe se joue cet été aux États-Unis, au Canada et au Mexique. Les diables, eux, débuteront leur préparation lors de la dernière semaine du mois de mai avec deux matchs prévus. En Croatie le 2 juin et contre la Tunisie le 6 juin à Bruxelles. La Coupe, elle, débute le jeudi 11 juin. La victoire de l'Union Saint-Gilloise contre Anderlecht hier en Coupe de Belgique coûte cher au stade Roi Baudouin. Des photographies diffusées par la ville montrent de nombreux sièges arrachés ou détruits, ainsi que des détritus et des dégâts matériels importants dans plusieurs secteurs de l'enceinte. Alors nous pouvons comprendre la frustration sportive, mais rien, absolument rien, ne peut justifier que l'on démolisse un bien public, a dénoncé Florence Follinx, première échevine en charge des sports de la ville de Bruxelles. Selon les premiers constats, 300 sièges au moins auraient été cassés. Deux hauts responsables israéliens et libanais tentent une nouvelle médiation de paix à Washington. Le premier round s'est soldé par des discussions qualifiées de positives de part et d'autre. Elles doivent se poursuivre aujourd'hui. Beyrouth espère mettre fin aux hostilités alors qu'Israël exige le démantèlement de la milice libanaise pro-iranienne. Les autorités libanaises entendent coupler le désarmement du Hezbollah à la fin des assauts israéliens. Cette guerre a déjà coûté la vie à 2800 personnes. Un foyer de grippe aviaire vient d'être détecté dans une exploitation avicole du centre des Pays-Bas, 55 000 volailles ont été abattues. En Haïti, une nouvelle flambée de violence entre gangs a fait au moins 78 morts en banlieue de la capitale, Port-au-Prince. Depuis le 9 mai, les communes de Cité-Soleil et Croix-des-Bouquets sont en feu. Plus de 5 000 personnes ont dû fuir leurs maisons et les échanges de tirs. Un centre hospitalier et un hôpital de campagne ont également été contraints de suspendre leurs activités et d'évacuer leur personnel. Du changement dans le monde du luxe, Marc Jacobs devient américain. Après avoir passé presque 30 ans dans le giron du français LVMH, la marque passera d'ici la fin de l'année entre les mains de la société d'investissement WHP Global, qui détient entre autres Gestar, et par une alliance commerciale également Karl Lagerfeld ou encore Sonia Rykiel. Le coût de la transaction est estimé à 1 milliard de dollars. On en termine avec un mot du temps, un temps sec et même un peu de soleil pour débuter la journée de ce long week-end d'ascension. Pourtant, la grisaille déjà présente sur le nord-ouest du pays va gagner le royaume est donné quelques averses avec peut-être localement un coup de tonnerre. On attend de 8 à 12, voire 13 petits degrés. Bon début de journée.
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1: Bonjour à tous. Bélier, vos finances sont au centre de vos préoccupations. Une nouvelle approche pour sécuriser vos revenus se met en place.
2: Taureau, la nouvelle lune dans votre signe vous invite à vous repositionner et affirmer vos valeurs avec assurance.
3: Gémeaux, des émotions refont surface. Prenez le temps de ralentir et de ne pas vouloir tout contrôler d'un coup.
4: Cancer, l'amitié prend un sens particulier aujourd'hui. Vous découvrez sur qui compter et qui est réellement présent à vos côtés.
5: Lion, un tournant professionnel se présente. Reconnaissance, accomplissement ou remise en question marque une étape importante pour votre carrière.
6: Vierge, en amour, vous avez besoin de sérieux et d'engagement.
7: Vos relations superficielles ne vous satisfont plus.
8: Balance, la nouvelle lune intensifie vos émotions.
9: Attachement et proximité reflète votre engagement affectif.
10: Scorpion, vous repensez vos partenariats.
11: Une nouvelle manière de collaborer peut-être se met en place pour plus d'efficacité.
12: Sagittaire, votre quotidien se réorganise.
13: Vous privilégiez la simplicité et la fluidité en famille comme en couple.
14: Capricorne, la passion se ravive.
15: En couple, vous franchissez un cap et profitez d'une belle énergie amoureuse.
16: Verseau, des dépenses liées au foyer ou à la famille sont à prévoir.
17: Votre besoin de sécurité affective se fait également sentir.
18: Poissons, communication, contrat, déplacement, tout s'accélère.
19: Vous êtes en mouvement et vous menez le rythme avec facilité.
7: Très belle journée à tous.
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1: Bonjour à tous. Pékin a sorti l'artillerie lourde pour flatter l'ego de Donald Trump en voyage officiel dans le pays jusqu'à ce soir. Une parade militaire d'honneur, millimétrée sans faux pas, et une haie d'enfants brandissant les drapeaux des deux pays. Il a été question de l'aide militaire américaine à l'île indépendantiste de Taïwan, que la Chine veut conquérir, reprendre de force ou non. Trump avait pris soin de stopper les livraisons d'armes en début d'année. Il a aussi été question du blocage du détroit d'Ormuz, vital pour le monde entier, comme pour la Chine, qui dépend des importations de pétrole. Et comme toute flatterie n'est jamais assez forte pour un pays qui appauvrit son peuple, la Chine aurait accepté d'acheter environ 200 gros avions américains de Boeing. C'est du moins ce que déclare Trump à sa chaîne La Fox, sans donner plus de détails. Une vaste attaque aérienne menée par Moscou sur Kiev dans la nuit de mercredi à jeudi a fait au moins 21 morts et une quarantaine de blessés. Un bilan provisoire ce vendredi matin, puisque les recherches se poursuivent difficilement sous les gravats de cet immeuble résidentiel de 9 étages qui s'est éboulé. On a fait la fête hier soir à Saint-Gilles, en région bruxelloise. Des centaines de supporters se sont réunis devant la maison communale pour accueillir leur équipe, l'Union Saint-Gilloise, vainqueur de la Coupe de Belgique après avoir battu Anderlecht 3-1. Le car est arrivé vers 21h. L'équipe est apparue au balcon 20 minutes plus tard. Juste quelques minutes d'ailleurs, il fallait rentrer, se reposer et préparer déjà la rencontre de championnat dimanche face à Bruges, qui tient la tête avec seulement un point d'avance. Des fumigènes ont plongé la place dans une ambiance de boîte de nuit, alors que la foule reprenait des chants unionistes et brandissait des écharpes bleues et jaunes. Les cafés et les bars du parvis ont affiché complet jusque très tard dans la soirée. Enfin, malgré le temps, la journée d'ouverture de la 30e édition du Festival des Arts Forains à Namur a été un succès hier. Jusqu'à samedi, une trentaine de spectacles et deux cabarets vont égayer la capitale wallonne en nombreux lieux. Des acrobates, du théâtre, de la magie, des marionnettes. 15 compagnies invitées qui proposent des spectacles pour tous. Notez que cette année, les cabarets ont pris place au Delta. C'est également au Delta que vous pourrez visiter une expo rétrospective retraçant les 30 ans du festival. Un mot de sport pour noter que l'Italien Davide Ballerini a remporté la 6e étape du Tour d'Italie qui reliait l'ancienne colonie grecque de Poseidonia, rebaptisée Paestum à Naples. L'Italien de 31 ans a devancé Jasper Stuyven dans un sprint à 2. On en termine avec un mot du temps, un peu de soleil pour débuter la journée de ce long week-end d'ascension. Pourtant, la grisaille déjà présente sur le nord-ouest du pays va gagner tout le territoire avec quelques averses. Peut-être encore localement un coup de tonnerre, de 8 à 12 degrés, voire 13 degrés attendus des hauteurs du pays au centre. Très bonne journée à tous.
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1: Bonjour à tous. Bélier, vos finances sont au centre de vos préoccupations. Une nouvelle approche pour sécuriser vos revenus se met en place.
2: Taureau, la nouvelle lune dans votre signe vous invite à vous repositionner et affirmer vos valeurs avec assurance.
3: Gémeaux, des émotions refont surface. Prenez le temps de ralentir et de ne pas vouloir tout contrôler d'un coup.
4: Cancer, l'amitié prend un sens particulier aujourd'hui. Vous découvrez sur qui compter et qui est réellement présent à vos côtés.
5: Lion, un tournant professionnel se présente. Reconnaissance, accomplissement ou remise en question marque une étape importante pour votre carrière.
6: Vierge, en amour, vous avez besoin de sérieux et d'engagement.
7: Vos relations superficielles ne vous satisfont plus.
8: Balance, la nouvelle lune intensifie vos émotions.
9: Attachement et proximité reflète votre engagement affectif.
10: Scorpion, vous repensez vos partenariats. Une nouvelle manière de collaborer peut-être se met en place pour plus d'efficacité.
11: Sagittaire, votre quotidien se réorganise.
12: Vous privilégiez la simplicité et la fluidité en famille comme en couple.
13: Capricorne, la passion se ravive. En couple, vous franchissez un cap et profitez d'une belle énergie amoureuse.
14: Verseau, des dépenses liées au foyer ou à la famille sont à prévoir.
15: Votre besoin de sécurité affective se fait également sentir.
16: Poissons, communication, contrat, déplacement, tout s'accélère.
17: Vous êtes en mouvement et vous menez le rythme avec facilité.
18: Très belle journée à tous.
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1: Bonjour tout le monde, c'est Johan Guillaume. Aujourd'hui, on va parler d'un jour qui nous appartient à 100%, c'est notre anniversaire. Et non, ce n'est pas juste une histoire de bougies et de gâteaux, c'est aussi excellent pour le

0: morale et la santé. Selon une étude menée par l'Université de Californie, célébrer son anniversaire, même simplement, augmenterait le sentiment de bien-être de 22% en moyenne. L'Université d'Amsterdam a montré que ces moments festifs renforcent les liens sociaux de 18% car ils réunissent famille et amis autour de nous. Et d'après un sondage Harris Interactive, 76% des personnes disent que fêter leur anniversaire les aide à se sentir plus aimés et valorisés. Mais pourquoi ? Parce qu'un anniversaire, c'est un rituel positif. On prend un moment pour se recentrer sur soi, pour recevoir de l'attention et pour mesurer le chemin parcouru. C'est aussi l'occasion parfaite de créer de nouveaux souvenirs heureux. Mais comment profiter au maximum de cette journée spéciale ? Eh bien, voici trois astuces. Entourez-vous des bonnes personnes. Invitez ceux qui vous font vraiment du bien, même si c'est en petit comité. Deuxièmement, créez un moment unique, une activité originale, un gâteau personnalisé ou une surprise que vous n'oublierez pas. Et puis, gardez une trace, une photo, une vidéo, un petit carnet de souvenirs pour revivre cette journée plus tard. Alors la prochaine fois que votre anniversaire arrive, ne le laissez pas passer inaperçu. Après tout, c'est la seule journée de l'année où tout tourne autour de vous. Merci de nous avoir écoutés. On aura l'immense bonheur de prendre à nouveau soin de vous dès la semaine prochaine avec un nouvel instant Lifestyle. Ciao.
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2: Bonjour à tous. Des milliers de demandeurs d'emploi se sont inscrits à une formation, à un métier en pénurie depuis l'introduction de règles plus strictes pour les allocations de chômage à l'automne dernier. Leur nombre a doublé par rapport à décembre 2024, 24 048 précisément, contre 11 346 un an plus tôt, écrit ce matin Atlantic News. Un demandeur d'emploi n'a en principe désormais plus droit à une allocation au-delà de 2 ans. Une exception s'applique cependant aux personnes inscrites à telle formation qui concerne notamment des secteurs en grand manque de main-d'œuvre comme la construction ou encore les soins de santé. On a fait la fête hier soir à Saint-Gilles, en région bruxelloise. Des centaines de supporters se sont réunis devant la maison communale pour accueillir leur équipe, l'Union Saint-Gilloise, vainqueur de la Coupe de Belgique après avoir battu Anderlecht 3-1. Le quart est arrivé vers 21h, l'équipe est apparue au balcon 20 minutes plus tard. Des fumigènes ont plongé la place dans une ambiance de boîte de nuit, alors que la foule reprenait des chants unionistes et brandissait à des écharpes bleues et jaunes. Les cafés et les bars du parvis ont affiché complet jusque très tard dans la soirée. C'est aujourd'hui que l'on saura qui nos diables joueront la Coupe du Monde. Rudy Garcia, l'entraîneur fédéral, doit dévoiler sa liste sur le coup de 13h20 depuis Tubize. 23 joueurs minimum, 26 maximum. Je rappelle que la Coupe se joue cet été aux États-Unis, au Canada et au Mexique. Une Coupe du Monde qui débute donc le 11 juin. C'est en Europe uniquement qu'elle sera totale. Mais dans quel pays? L'Espagne, le seul pays au monde où l'éclipse totale sera visible. C'est d'ailleurs pourquoi l'Espagne s'apprête déjà aujourd'hui à préparer l'événement, car il pourrait amener les touristes habituellement attirés par les plages à se diriger vers la campagne. C'est la moitié nord du pays qui sera plongée dans le noir. Une zone rurale composée de la Corogne, León, Burgos, Bilbao, Saragosse, Teruel et même Majorque et les îles Baléares en mer Méditerranée. La durée totale de l'éclipse en phase de totalité sera d'un peu plus de 2 minutes et sera visible au crépuscule. Au Moyen-Orient, l'air post-Abbas se profile. Mahmoud Abbas, le président de l'autorité palestinienne que l'on a presque oublié malgré l'actualité. Hier, le président a promis des réformes, mais surtout des élections. Son parti, le Fatah, doit élire pour la première fois en 10 ans un nouveau comité central. Mahmoud Abbas, 90 ans, est en poste depuis plus de 20 ans. Le Fatah, qui a vu le jour à Ramallah en Cisjordanie, est confronté à d'immenses défis après la guerre dans la bande de Gaza. Il est historiquement la principale composante de l'organisation de libération de la Palestine. On en termine avec un mot du temps sec, même ensoleillé pour débuter la journée. Pourtant, la grisaille va finir par s'imposer, apportant quelques pluies, peut-être localement un coup de tonnerre. On attend de 8 à 12, voire 13 degrés des hauteurs au centre du pays. Bonne matinée à tous.
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Jam, vous savez comment ça va? Bienvenue à tous et toutes, j'espère que vous allez bien. Pour beaucoup d'entre vous, vous faites le pont hein, le lendemain de l'ascension, et pour les autres, c'est le boulot. Et ben voilà, on vous souhaite bon courage. On est là tout en musique avec quelques infos locales, avec tout de suite Martin Garrix et Caroline Aliard avec Smile. Et également Joe Cocker avec Night Call, ou encore de

Pink Panther et César Larsson, c'était Stateside. Bonne matinée à vous tous et toutes sur la meilleure des radios dans votre région. Le meilleur des souvenirs aussi dans quelques instants avec Nick Kershaw, avec The Riddle. On aura également Tivaro avec No, No, No. On retrouvera l'horoscope avec Serge Ducas ou encore Orlan avec Amour Pluriel.

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1: Bonjour à tous. Bélier, vos finances sont au centre de vos préoccupations. Une nouvelle approche pour sécuriser vos revenus se met en place. Taureau, la nouvelle lune dans votre signe vous invite à vous repositionner et affirmer vos valeurs avec assurance. Gémeaux, des émotions refont surface. Prenez le temps de ralentir et de ne pas vouloir tout contrôler d'un coup. Cancer, l'amitié prend un sens particulier aujourd'hui. Vous découvrez sur qui compter et qui est réellement présent à vos côtés. Lion, un tournant professionnel se présente. Reconnaissance, accomplissement ou remise en question marque une étape importante pour votre carrière. Vierge, en amour, vous avez besoin de sérieux et d'engagement. Vos relations superficielles ne vous satisfont plus. Balance, la nouvelle lune intensifie vos émotions. Attachement et proximité reflète votre engagement affectif. Scorpion, vous repensez vos partenariats. Une nouvelle manière de collaborer peut-être se met en place pour plus d'efficacité. Sagittaire, votre quotidien se réorganise. Vous privilégiez la simplicité et la fluidité en famille comme en couple. Capricorne, la passion se ravive. En couple, vous franchissez un cap et profitez d'une belle énergie amoureuse. Verseau, des dépenses liées au foyer ou à la famille sont à prévoir. Votre besoin de sécurité affective se fait également sentir. Poisson, communication, contrat, déplacement, tout s'accélère. Vous êtes en mouvement et vous menez le rythme avec facilité. Très belle journée à tous.
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allez certainement danser là-dessus, hein. Yannick, c'était ces soirées-là. Les élèves de l'Institut Henri Maus organisent demain la journée Rasso Car et Moto sur le champ de foire, route de Jean Blou, numéro 32, à Iguzé, entre 10h à 18h. Pour les exposants aux voitures, cela coûtera 8 euros. Et pour les motos, 4 euros. Voilà, l'entrée est bien sûr gratuite pour le public. Il y aura bar et petite restauration demain sur le champ de foire d'Iguzé. On écoute Gaëtan Roussel avec Inside Outside. On retrouvera également le dernier Luisa avec Jetlag ou encore Lost Frequency et Bastille avec

0: numéro 1 en 2001 dans l'Ultra Top, Kylie Minogue avec Can't Get You Out of My Head. Et pour arriver d'ici 10h, on va retrouver Essilar dans quelques instants avec Dancing on the Ice, également Alliance Ethnique avec Respect, ou encore Tracy Ullman et Breakaway.
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Brand, c'était Angèle et Justice. Alors vous pouvez venir chiller ce dimanche à l'occasion de la brocante de Fourville. Il y aura également snack bar, animation et musique, et cela est organisé par la jeunesse fourvilloise. Donc ce dimanche, voici Griff avec One Night, également Bonnie M et Zach avec la version mi de 1999 avec My Baker. Et puis on retrouvera également Jason Derulo avec Cheyenne.

0: c'était Shakira dans quelques instants, Diana Ross avec I'm Coming Out to Rio, souvenir, on aura Taïla avec Chanel, ou encore la soirée mondaine en compagnie d'Oria.
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1: Bonjour à toutes et à tous, c'est Nico et on part dans l'espace à présent avec Marc Descornet qui a déniché le visage du créateur, une bande dessinée de Laurent-Frédéric Bollier et Cristiano Spadoni aux éditions Rue de Sèvres. En fait, c'est un témoignage mémoriel romancé d'une tragédie d'il y a 40 ans lors d'une matinée glaciale de 1986. Alors ce jour-là, le monde entier a les yeux fixés sur la Floride parce que la navette Challenger s'apprête à décoller avec à son bord 7 personnes, dont une institutrice censée devenir la première civile dans les étoiles. C'est un moment de fête, de routine presque, mais tout bascule en 73 secondes. Sous l'effet d'un froid inhabituel pour la région, des joints d'étanchéité perdent leur souplesse et laissent s'échapper des gaz brûlants. La structure ne résiste pas et donc devant des milliers d'écoliers et de parents sidérés derrière leur téléviseur, la navette se fragmente en une traînée de fumée blanche. Le choc est total car au-delà du drame humain, c'est le mythe de la technologie infaillible qui part en éclats. L'enquête révélera que ce drame était inévitable. Challenger devient alors le symbole du sacrifice de la sécurité sur l'autel de la communication et du rendement. La NASA, perçue jusque-là comme une institution quasi divine, redescend sur Terre. L'Amérique a appris que la conquête des étoiles resterait donc une aventure périlleuse et que l'héroïsme ne pouvait s'accommoder d'aucun compromis bureaucratique. Si cette bande dessinée vous tente, elle s'appelle donc Le visage du créateur.
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Garcia dans la radio. Et puis ce dimanche, je vous emmène du côté des balades de Branchon. Il y aura des parcours de 3, 5, 10 et 15 kilomètres. Rendez-vous rue Bois-l'Abbé à partir de 9h. Il y aura également l'accueil des nouveaux habitants arrivés en 2024 et 2025 au village. Et puis tout au long de la journée, bar, hamburger et goûter. Voici les Enfoirés, la chanson des bénévoles, c'est le titre. L'amour, ça se donne, ce sera Ahmed Bent. On retrouvera même Grand Georges avec Al.

0: punto.
1: Rouanais, la camisa negra, succès de l'été 2005. Dans quelques instants, une reprise, celle de Sarah Perquetiamo, de DJ Antoine et Paolo Ortelli. On retrouvera également cette triste chanson de Céline Dion avec Vol. Également Rory et Plus Jamais. Et puis, d'ici 11h, on remettra son pull marine en compagnie d'Isabelle Adjani. 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

du son belge dans la radio avec Bendo et la même. Alors à ne pas oublier aussi que ce week-end-ci, ce sera la 12e édition du festival BD Les Bulles de Saint-Remy. Cela se déroulera au centre culturel des Gueuziers entre 10h et 18h30. Plus d'infos sur le site bd-enray.be. Côté musique, voici Paul Wessel et Megan Trainor avec Sleeping, également les Black Street avec Don't Leave Me, et puis on retrouvera également Nelly avec Just a Dream.

0: Radio, c'est The End of Beginning. Tout de suite, Johnny Hallyday avec quelque chose de Tennessee. On retrouvera également French Montana et Max B avec Ever Since You Left Me. Ou encore Camille Mb, son dernier titre, Rien n'a fêté.
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0: peut-être.
1: Une très belle chanson qui a été reprise par beaucoup d'artistes. Michel Berger, c'était Diego Libre dans sa tête. Et puis ce dimanche, il y aura la concentration des vieux tracteurs du côté de Meux, également un marché artisanal dès 8h30. Et puis tout au long de la journée, animation pour enfants avec château gonflable, promenade à Dodane et petite restauration. Donc rendez-vous à Meux ce dimanche donc pour cette journée consacrée aux vice-tracteurs Note SB et puis le marché artisanal. On écoute Laurent Lamarca avec le vol des signes, également Zao et MC Solar avec Comme Caroline, et puis on retrouvera également Mousti avec What a Day.

ça bouge bien avec ce morceau aussi des Katy Perry, retour en 2008 avec Hot and Cold et puis du son belge dans la radio maintenant avec Henri, PFR et The Night. On trouve également Faudel avec Tellement je t'aime ou encore Roxy Music et Jack.

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sur votre radio avec Roxy Music et Jealous Guy. On va déjà refermer ce Matin FM pour aujourd'hui et même pour cette semaine. À midi, vous avez rendez-vous avec des infos de la mi-journée. Et puis, comme d'habitude, ce sera Eric pour le break de midi jusqu'à 14h. Philippe Collin de 14h à 16h. 16h, 19h, Nathalie. 19h, 20h, Eric Houlet, sa séquence Platine Collector. Et dès 20h, Dance on Session avec Steph. On se quitte avec Lynn et dans ton téléphone et Christophe Maé avec La Lune. Moi, je souhaite un bon appétit. D'ores et déjà, un très bon week-end. Et je reviendrai avec vous dès lundi 9h. Ciao, ciao. Au début.

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1: Bonjour à tous. Si Washington parvient à ses fins, cela constituera un rebondissement spectaculaire dans le cadre des tensions croissantes entre les États-Unis et Cuba. Les États-Unis, effectivement, chercheraient à inculper l'ex-président cubain Raúl Castro pour une affaire remontant à 1996, lorsque deux avions pilotés par des opposants à Fidel Castro avaient été abattus. Ce n'est pas inscrit. Trump veut faire tomber le gouvernement cubain. On se souvient qu'en 2015, Castro avait opéré un rapprochement historique avec les États-Unis. C'était sous la présidence Obama. Trump a remis en cause cet accord dès son arrivée au pouvoir à la Maison-Blanche. Kiev et Moscou ont procédé ce matin à l'échange de 205 prisonniers de part et d'autre. Le dernier échange du genre avait eu lieu le 24 avril dernier. Attendez demain, si vous roulez au diesel et que vous devez faire le plein, le carburant baisse de 6,2 centimes pour atteindre 2,116 euros le litre, prix maximum. On se souvient que début avril, il avait établi un record à 2,489 euros le litre. Deux incendies ont fait au moins deux blessés ce matin à Kuckelberg et à Molenbeek-Saint-Jean. Le premier à 5 heures, le second une heure plus tard. Les causes des deux feux ne sont pas encore connues. Des enquêtes sont ouvertes et aucun autre commentaire ne sera fait pour le moment, indique de son côté la police Bruxelles-Ouest. Bipost déploie ses Bibox, ses distributeurs à colis. Ils sont aujourd'hui équipés de panneaux solaires et ne nécessitent donc plus de raccordement au réseau électrique. Et les batteries ont une durée de vie de 10 ans. 400 nouveaux distributeurs ont donc ainsi été installés depuis le début de l'année. 600 autres le seront avant la fin de l'année, y compris évidemment dans les endroits les plus reculés. Une terrible averse de grêle sur la région de Lille en province d'Anvers hier soir a provoqué plusieurs collisions sur l'autoroute E34. 14 personnes ont dû être hospitalisées. Un motard s'est tué. Il faut dire que l'averse a provoqué la formation d'une couche de givre de 2 cm sur une distance de 500 mètres. Les pompiers nuyés ont dû intervenir cette nuit pour éteindre un feu qui venait de se déclarer dans un restaurant de l'allée Saint-Hubert à Loverval. Les causes de l'incendie ne sont pas connues. Le labo du parquet de Charleroi doit encore se rendre sur place. Un mot de sport pour souligner l'exploit de Florine Gaspard qui a battu son propre record de Belgique ce matin à l'occasion des championnats de Belgique de natation. C'était lors des séries sur 50 mètres brasse qu'elle a nagé en 30 secondes et 37 centièmes. Un mot du temps, il va faire froid la nuit prochaine. À nouveau 0 degré attendu sur les hauteurs du pays et à peine 5 degrés en bord de mer. Gardez vos blousons car si demain nous devrions avoir droit à de belles éclaircies le matin, il faut craindre le retour de la grisaille et de la pluie localement dès le milieu de journée et ça restera toujours frais. Des températures comprises entre 8 degrés sur les hauteurs au plus et 13 degrés en Flandre. Excellent temps de midi à tous.
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C'est parti pour 120 minutes de pur bonheur musical. David Thames à l'instant avec Rain Dance. Avant de poursuivre, eh bien, remercions notre ami Christophe qui vous a tenu compagnie. Et puis, bien évidemment, on le retrouvera dès lundi au-delà du week-end en super forme. En ce qui nous concerne, nous, jusqu'à 14h, eh bien, c'est un max de hits à l'instant qui vous attend à l'écoute de Fréquences et Gueuzich. Après David Thames, il y aura Michael Jackson, il y aura aussi Sena Spiro avec Dion Tessil. Et puis, en 2005, petit clin d'œil du côté de la chanson française. Voici la voix splendide de Nolwenn Leroy et Mon Ange. 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

Regarde-nous, c'était Johnny Hallyday. À l'écoute de votre radio favorite, c'est dès à présent eh bien, le break de midi qui s'installe. Que vous soyez peut-être chez vous ou même encore au boulot, quoi qu'il en soit, eh bien, merci d'être là, fidèle au rendez-vous avec notamment pour la suite James Spoon avec Right in the Night. Il y aura aussi Soul, l'économie des mots. Oshi, bonjour docteur, son nouveau simple. Mais avant, eh bien, on va retrouver notamment une petite production belge, un morceau interprété par Puggy. Et for a minute.

qui bougent, et notamment les souvenirs, les années 80. Eh bien, j'ai dans l'immédiat un bon vieux morceau, avec notamment The Clash, Rock de Casbah. Juste derrière, Olivia Dean, plus près de chez nous, So Easy. Mais aussi en 1994, il est vrai que là, eh bien, ça va nous faire penser que c'est presque le week-end. Ce sera en compagnie notamment de Max et No More.

0: Excellent temps de midi à notre écoute, 1994 Max et l'excellentissime No More. Nous allons bien évidemment poursuivre le break de midi, ce sera derrière les tops et les infos de 13h. Et pour nous y emmener, il y aura Christophe May avec le Pays des Merveilles, Shakira et Belle avec côté nouveauté Al Gotto. Et puis dans quelques instants, on va retrouver Offenbach et Miles Away.
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0: 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Il est 13h.
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2: Bonjour à tous. La cour d'assises du Hainaut poursuit des auditions dans le cadre du procès de Paolo Falzone et d'Antonino Falzone. Plusieurs témoins présents dans le cortège ont livré des récits marqués par la violence de l'impact et les séquelles psychologiques persistantes. Tous décrivent un gros boom, des corps projetés dans les airs et une voiture lancée à très grande vitesse au milieu des giles. Les auditions ont également porté sur les conséquences psychologiques du drame. Une femme a confié ne plus supporter la vie de voiture roulant rapidement et faire régulièrement des cauchemars liés au bruit de l'impact. La CSC Enseignement appelle l'ensemble de ses affiliés à se mettre en grève du 18 au 27 mai. Une nouvelle grève afin de dénoncer les mesures d'économie programmées par le gouvernement de la Fédération Wallonie-Bruxelles. Le Parlement de la FOEB doit voter lors de la séance plénière du 27 mai prochain un décret-programme qui doit achever de mettre en œuvre les mesures d'économie annoncées à l'automne dernier pour réduire le déficit de l'entité. Ce nouveau train d'économie prévoit notamment l'augmentation de 10% de la charge horaire des enseignants du secondaire supérieur sans compensation salariale. Bipost a installé 400 nouveaux distributeurs à colis Bibox équipés de panneaux solaires depuis le début de l'année. L'entreprise postale en prévoit 600 supplémentaires d'ici la fin 2026. Entièrement autonomes, les nouveaux distributeurs sont équipés d'une batterie d'une durée de vie de 10 ans. 694 000 clients ont utilisé un Bibox pour la première fois cette année. Le nombre de colis livrés dans des Bibox a augmenté de 90%, tandis que le nombre de distributeurs a doublé en un an. À l'étranger, l'armée israélienne a annoncé ce vendredi être en train de mener des frappes contre le Hezbollah dans la région de Tyr, dans le sud du Liban. Des frappes malgré le cessez-le-feu entré en vigueur depuis un peu moins d'un mois. L'armée avait déclaré un peu plus tôt dans un autre communiqué que des drones explosifs tirés par le Hezbollah étaient tombés dans le nord d'Israël sans faire de victimes. Ces accros supplémentaires à la trêve surviennent au lendemain d'une nouvelle session de discussion entre Israël et le Liban à Washington. La fréquentation de l'aéroport de Francfort a reculé de 11% en avril par rapport au même mois en 2025. Les 6 jours de grève au sein de la compagnie Lufthansa auront coûté 1,5 million de passagers au plus grand aéroport d'Allemagne. Les vacances de Pâques qui ne tombaient pas entièrement en avril cette année n'ont pas permis de compenser ce recul. Un mot de sport et du football pour terminer. La FIFA a validé le changement de nationalité de Matias Fernando Pardos. L'attaquant de Lille d'origine belgo-espagnole a choisi la Belgique. Il peut donc faire partie des Diables Rouges choisis par Rudy Garcia pour défendre les couleurs de la Belgique lors de la prochaine Coupe du Monde. Du côté de la météo, un temps variable et humide pour nous accompagner ce vendredi. Au programme des éclaircies qui ont laissé la place aux nuages et aux averses, les maxima seront compris entre 8 et 14 degrés. C'est la fin de ce flash. Merci de nous suivre. Très belle journée.
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trop simple pour Peggy for a minute. Et voilà que vient de démarrer la seconde partie de votre break de midi. Soyez tous et toutes, eh bien, les bienvenus en ce début d'après-midi. Il y aura notamment Amine dans un instant avec Rendez-vous. One Republic avec Need Your Love. Et puis on va retrouver en 1991 ce qui a cartonné tout simplement à cette époque, Army of Lovers et Crucified.

C'est l'une des grosses pointures des années 80, Billy Ocean, avec ce titre monstrueux qui est Loverboy. Dans un instant, eh bien, nous allons faire un petit point du côté de la couleur du ciel pour cet après-midi. Le temps de s'écouter notamment le nouveau simple de Pierre Demar, Je pense à vous. Il y aura aussi Thomas Gray avec Rumors. Et puis, retour en 2023. Vous faites le décompte, 3 ans déjà que nous sortait Flowers. Voici sans plus tarder Miley Cyrus. Oui.

Désobéissance, c'était bien évidemment Mylène Farmer. Excellente après-midi à l'écoute du 104.9. Avant de s'écouter de Chainsmokers, eh bien, on va notamment faire un petit point du côté de la couleur du ciel pour ce vendredi après-midi. Sachez que le ciel sera assez nuageux avec encore le risque de quelques averses. Et puis par la suite, la nébulosité va devenir partout variable avec des averses et surtout en Ardennes, le risque de quelques coups de tonnerre. Du côté des températures, eh bien, les maxima seront compris entre 10 et 13 degrés. Voilà, du côté de la météo. The Chainsmokers se poursuivent en compagnie de Bebe Rexha, il y aura aussi Kygo, Khalid et Griffin, ainsi qu'en 1983, un certain Elton John pour I'm Still Standing.

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0: On a besoin de soleil et on s'en fait profiter à travers le 104.9 de Underdog Project avec The Summer Jam. À l'heure où je vous parle, eh bien, vous êtes peut-être déjà en week-end. Si ce n'est pas encore fait, eh bien, d'ores et déjà, excellent week-end à toutes et à tous. Et puis nous, on se retrouve bien évidemment lundi aux alentours de midi pour aller rejoindre les top horaires de 14h. Genesis notamment, Bruno Mars, son nouveau simple avec I Just Mine. Et puis la grosse révélation de ces derniers mois, Summer et son nouveau simple, Homebreaker.
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Fun. Nous débutons cette émission ce vendredi 15 mai à 14h03 sur Fréquence Exosée avec Dave Etten. Ça, c'était Rendance. Ça. Salut tout le monde, Philippe Collin. J'espère que vous allez bien. C'est parti jusqu'à 16h pour une nouvelle édition de Fréquence Musique avec Tattoo et Not Gonna Get Us.

Sienna Spyro était dans la radio avec Die on This Hill. Avant cela, il y avait les Whispers et The Laughingers. C'était un titre sorti en 1980. 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Et puis à partir de 20h, quiz musical, karaoké, équipe de 8 maximum. L'inscription est gratuite à glim.e.moi@gmail.com.

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En triplette à former, 25 euros par équipe, à 3 tickets, boissons inclus. Inscription de 13 à 13h45, première boule 14h, enveloppe pour les premiers et des lots pour les autres. Pour toute information complémentaire, vous contactez Arnaud 0489 36 24 15.

chanson nous sépare déjà de la sortie de ce morceau de Metcalfe avec Wade Halton. Don't worry. Précédemment, il y avait Oshi avec Bonjour Docteur, son tout dernier sample. Et il est déjà sur votre radio, comme celui d'Olivia Dean qui nous arrive tout de suite. C'est So Easy.

0: Fait un petit peu penser à Disney, cette histoire-là. Hakuna Matata en 1994, c'était Monsieur Jimmy Cliff. Allez, on se tourne une page de pub, on se retrouve juste derrière avec les Kungs et Galaxy.
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merci de passer cet après-midi avec la musique de Fréquence et Gueuse. Kungs était dans la radio. Il était accompagné de Theophilos London pour Galaxy. Allez, pour nous terminer cette heure-ci, il y aura Pascal Obispo, Arigato d'ici quelques instants, suivi de Shakira et Algo 2.

Kizzy avec Ablamos à Manila pour démarrer cette dernière heure commune pour ce vendredi 15 mai. Il est 15h03. Voici Nellyn and Kane pour Open Your Eyes, suivi de One Republic et Need Your Love. Merci d'être là, en tout cas, merci d'avoir choisi Fréquence Aiguë 104.9.

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2: Bonjour, bonjour à tous. La Chambre du Conseil de Bruxelles a reporté ce vendredi le dossier Avrock sans fixer de nouveau calendrier. La Cour d'appel de Bruxelles prendra ainsi le temps d'examiner la demande de devoir complémentaire déposée par l'un des inculpés. L'entreprise luxembourgeoise Avrock avait fourni 15 millions de masques buccaux à la Belgique durant la crise du coronavirus après avoir remporté le marché public ouvert par la Défense fin avril 2020. Plusieurs entreprises avaient alors contesté cette attribution, soulevant de nombreuses questions sur le prestataire. Ce coup de filet improbable, un trafic de fricadelles et autres snacks de friterie fabriqués dans des conditions douteuses et destinés à des friteries belges a été démantelé dans le nord de la France, dans un garage de Marpan, près de Maubeuge. Plusieurs centaines de kilos de viande ont été saisis. Ces snacks étaient produits sans aucune norme d'hygiène et les travailleurs de ce local n'étaient pas déclarés. Deux ressortissants belges ont été interpellés et plusieurs dizaines de milliers d'euros ont également été saisis. Le 900e distributeur d'argent liquide de Belgique a été inauguré ce vendredi à Larne en Flandre orientale. C'est ce qu'indiquait Batopin, la structure mise sur pied en 2020 par les quatre principales banques du pays. La carte bancaire n'a donc pas définitivement enterré les distributeurs automatiques. Les consommateurs règlent encore en cash en de nombreux endroits. Cette présentation a également été l'occasion de dévoiler une nouvelle fonction. Les clients pourront en effet désormais déposer de l'argent dans ses distributeurs. À l'étranger, le porte-avions français Charles de Gaulle et son escorte sont arrivés en mer d'Arabie. Ils sont prépositionnés en cas de déclenchement d'une mission neutre pour établir la navigation dans le détroit d'Ormuz. Le navire amiral de la flotte française avait passé le canal de Suez le 6 mai avant d'effectuer une escale de plusieurs jours à Djibouti. La France et le Royaume-Uni, à la tête d'une coalition maritime d'une quarantaine de pays non belligérants, proposent une mission multinationale pour sécuriser le détroit d'Ormuz lorsque l'Iran et les États-Unis accepteront de lever leurs blocus respectifs. L'OMS met en garde ce vendredi sur la progression des ventes de sachets de nicotine à l'échelle mondiale et notamment auprès des jeunes particulièrement ciblés par les producteurs. L'Organisation mondiale de la santé appelle par conséquent au renforcement à l'échelle mondiale des législations pour réduire ce commerce. Ces sachets ne contiennent pas de tabac, mais un support saturé de nicotine, d'arômes ainsi qu'une matière alcaline. En Belgique, la vente de ce type de produit est interdite depuis 2023 déjà. Un mot de sport et du football pour terminer. Rudy Garcia a dévoilé ce vendredi la sélection des Diables Rouges pour la prochaine Coupe du Monde. Pas de surprise, la plupart des cadres dont Thibaut Courtois, Kevin De Bruyne et Romelu Lukaku ont été repris. Un petit nouveau rejoint toutefois les Diables, Mathias Fernandez Pardo, qui a choisi la nationalité belge, rejoint finalement le groupe. Du côté de la météo, un temps variable et humide pour nous accompagner ce vendredi. Au programme, une alternance de nuages et d'averses parfois orageuses. Les maximas sont compris entre 8 et 14 degrés. C'est la fin de ce flash. Merci de nous suivre. Très belle journée.
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Bonjour tout le monde, bienvenue dans cette nouvelle émission du 16-19 qui a débuté avec Dave et Thames Rendance. Tout de suite, Tiesto et Brianna Grace, Beautiful Places.

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1: Gabriella cause toujours. Il y aura le 12e festival BD qui se nomme Les Bulles de Saint-Rémy. Ça se déroulera au Centre culturel Déguezé. C'est 16 et 17 mai de 10h à 18h30. Pour plus d'infos, vous pouvez aller sur www.bd-enray.be. Tout de suite, Goddess avec Sexual.
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Oshi avec son nouveau titre qui se nomme « Bonjour Docteur ». Eminem, c'est la suite de la programmation avec « Cleaning Out My Closet ». Nous aurons également Kygo et Conrad avec « Firestone ». 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
1: Bonjour à toutes et à tous, c'est Nico et on part dans l'espace à présent avec Marc Descornet qui a dénifié le visage du créateur, une bande dessinée de Laurent-Frédéric Bollé et Cristiano Spadoni aux éditions Rue de Sèvres. En fait, c'est un témoignage mémoriel romancé d'une tragédie d'il y a 40 ans lors d'une matinée glaciale de 1986. Alors ce jour-là, le monde entier a les yeux fixés sur la Floride parce que la navette Challenger s'apprête à décoller avec à son bord 7 personnes, dont une institutrice censée devenir la première civile dans les étoiles. C'est un moment de fête, de routine presque, mais tout bascule en 73 secondes. Sous l'effet d'un froid inhabituel pour la région, des joints d'étanchéité perdent leur souplesse et laissent s'échapper des gaz brûlants. La structure ne résiste pas et donc devant des milliers d'écoliers et de parents sidérés derrière leur téléviseur, la navette se fragmente en une traînée de fumée blanche. Le choc est total car au-delà du drame humain, c'est le mythe de la technologie infaillible qui part en éclats. L'enquête révélera que ce drame était inévitable. Challenger devient alors le symbole du sacrifice de la sécurité sur l'autel de la communication et du rendement. La NASA, perçue jusque-là comme une institution quasi divine, redescend sur Terre. L'Amérique a appris que la conquête des étoiles resterait donc une aventure périlleuse et que l'héroïsme ne pouvait s'accommoder d'aucun compromis bureaucratique. Si cette bande dessinée vous tente, elle s'appelle donc Le visage du créateur.

0: Sky on this hill. C'était bien sûr Sienna Spyro. La kermesse de Pentecôte d'Euleuze sera de retour pour 3 jours de folie, de fête et de bonne humeur du 22 au 24 mai. L'entrée est gratuite tout le week-end. Au programme du vendredi dès 17h, apéro after work. Il y aura de 22h à 2h soirée par DJ Lex. Le samedi 17h-19h, jeu du clou, bubble soccer, beer pong. Il y aura à 19h30 jusqu'à 21h30 le concert par Olivier Fievet, Brasero, hommage à Pierre Rapsat. 22h, 2h, soirée par DJ Lex. Le dimanche, de 6h à 18h, grande brocante et de 19h à 1h, ce sera une soirée par DJ Momo et Max Wish. Et tout cela se déroulera rue des Queutures à Euleuze. Tout de suite, Sigala et Paloma Face avec Lou Labi.
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0: Topic et Bébé Rixa avec Shane My Heart. Nous allons poursuivre avec Puggy 4 minutes. Nous aurons ensuite 10cc I'm Not In Love.
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0: Nous étions en 1999 avec Mylène Farmer, dessine-moi un mouton. Il y aura des balades à Branchon ce dimanche 17 mai dès 9h rue Bois-l'Abbé avec 3, 5, 10 ou 15 kilomètres. Il y aura également bar, hamburger et goûter. Si vous voulez plus d'infos, le 0479 65 95 26. Tout de suite, Erin Bois, mon bébé. Nous aurons également Olivia Dean, So Easy.
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0: Nous étions accompagnés de Zao et Sean Paul. Ego, il y aura les vitracteurs d'Innos SB de Meux qui organisera ce dimanche 17 mai dès 8h30 une concentration de vieux tracteurs. Il y aura également un marché artisanal, il y aura des animations pour enfants, château gonflable, promenade à Dodane, petite restauration. Pour plus d'infos, le 0479 72 90 43. Tout de suite, Cut and Move avec Give It Up. Nous aurons également Pierre Demar, Je pense à vous.
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When Love Takes Over. C'était David Guetta accompagné de Kelly Rowland. Au programme, eh bien, il y aura Shawn Mendes, If I Can't Have You. Nous aurons également One Republic, Need Your Love, ainsi que Justin Bieber et Ludacris avec Baby. Excellent début de soirée sur Fréquence Aiguësée.

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1: Bonjour tout le monde, c'est Johan Guillaume. Aujourd'hui, on va parler d'un jour qui nous appartient à 100%, c'est notre anniversaire. Et non, ce n'est pas juste une histoire de bougies et de gâteaux, c'est aussi excellent pour le moral et la santé. Selon une étude menée par l'Université de Californie, célébrer son anniversaire, même simplement, augmenterait le sentiment de bien-être de 22% en moyenne. L'Université d'Amsterdam a montré que ces moments festifs renforcent les liens sociaux de 18%, car ils réunissent famille et amis autour de nous. Et d'après un sondage Harris Interactive, 76% des personnes disent que fêter leur anniversaire les aide à se sentir plus aimés et valorisés. Mais pourquoi ? Parce qu'un anniversaire, c'est un rituel positif. On prend un moment pour se recentrer sur soi, pour recevoir de l'attention et pour mesurer le chemin parcouru. C'est aussi l'occasion parfaite de créer de nouveaux souvenirs heureux. Mais comment profiter au maximum de cette journée spéciale ? Eh bien, voici trois astuces. Entourez-vous des bonnes personnes. Invitez ceux qui vous font vraiment du bien, même si c'est en petit comité. Deuxièmement, créez un moment unique, une activité originale, un gâteau personnalisé ou une surprise que vous n'oublierez pas. Et puis, gardez une trace, une photo, une vidéo, un petit carnet de souvenirs pour revivre cette journée plus tard. Alors la prochaine fois que votre anniversaire arrive, ne le laissez pas passer inaperçu. Après tout, c'est la seule journée de l'année où tout tourne autour de vous. Merci de nous avoir écoutés. On aura l'immense bonheur de prendre un nouveau soin de vous dès la semaine prochaine avec un nouvel instant lifestyle. Ciao.
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0: Grammaire avec Lose Your Head. Il y aura une brocante à Fortville le 17 mai avec snack bar, animation, musique. C'est organisé par la jeunesse fortvilloise. Tout de suite, Béla K, I love it, I love it, I love it.
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1: 15 ans, c'était interprété par Alice on the Roof. L'ASBL, le partage sacré, organise une journée de l'enfant ce samedi 16 mai de 10h à 18h avec château gonflable, jeux en bois, jeux géants, gratuit pour tous les enfants. Il y aura également bar, restauration ainsi qu'une brocante. Et tout cela se déroulera ruelle du Cuvée à Jauche. Pour plus de renseignements, le 0400 98 97 16 93. Tout de suite, Kaigo, Khalid et Griffin avec Save My Love. Nous aurons également Tiff Barrow, Earth.

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3: Bonjour, bonjour à tous. La Chambre du Conseil de Bruxelles a reporté ce vendredi le dossier Avrock sans fixer de nouveau calendrier. La Cour d'appel de Bruxelles prendra ainsi le temps d'examiner la demande de devoir complémentaire déposée par l'un des inculpés. L'entreprise luxembourgeoise Avrock avait fourni 15 millions de masques buccaux à la Belgique durant la crise du coronavirus après avoir remporté le marché public ouvert par la Défense fin avril 2020. Plusieurs entreprises avaient alors contesté cette attribution, soulevant de nombreuses questions sur le prestataire. Ce coup de filet improbable, un trafic de fricadelles et autres snacks de friterie fabriqués dans des conditions douteuses et destinés à des friteries belges a été démantelé dans le nord de la France, dans un garage de Marpan, près de Maubeuge. Plusieurs centaines de kilos de viande ont été saisis. Ces snacks étaient produits sans aucune norme d'hygiène et les travailleurs de ce local n'étaient pas déclarés. Deux ressortissants belges ont été interpellés et plusieurs dizaines de milliers d'euros ont également été saisis. Le 900e distributeur d'argent liquide de Belgique a été inauguré ce vendredi à Larne en Flandre orientale. C'est ce qu'indiquait Batopin, la structure mise sur pied en 2020 par les quatre principales banques du pays. La carte bancaire n'a donc pas définitivement enterré les distributeurs automatiques. Les consommateurs règlent encore en cash en de nombreux endroits. Cette présentation a également été l'occasion de dévoiler une nouvelle fonction. Les clients pourront en effet désormais déposer de l'argent dans ces distributeurs. À l'étranger, le porte-avions français Charles de Gaulle et son escorte sont arrivés en mer d'Arabie. Ils sont prépositionnés en cas de déclenchement d'une mission neutre pour établir la navigation dans le détroit d'Ormuz. Le navire amiral de la flotte française avait passé le canal de Suez le 6 mai avant d'effectuer une escale de plusieurs jours à Djibouti. La France et le Royaume-Uni, à la tête d'une coalition maritime d'une quarantaine de pays non belligérants, proposent une mission multinationale pour sécuriser le détroit d'Ormuz lorsque l'Iran et les États-Unis accepteront de lever leurs blocus respectifs. L'OMS met en garde ce vendredi sur la progression des ventes de sachets de nicotine à l'échelle mondiale et notamment auprès des jeunes particulièrement ciblés par les producteurs. L'Organisation mondiale de la santé appelle par conséquent au renforcement à l'échelle mondiale des législations pour réduire ce commerce. Ces sachets ne contiennent pas de tabac, mais un support saturé de nicotine, d'arôme ainsi qu'une matière alcaline. En Belgique, la vente de ce type de produit est interdite depuis 2023 déjà. Un mot de sport et du football pour terminer. Rudy Garcia a dévoilé ce vendredi la sélection des Diables Rouges pour la prochaine Coupe du Monde. Pas de surprise, la plupart des cadres dont Thibaut Courtois, Kevin De Bruyne et Romelu Lukaku ont été repris. Un petit nouveau rejoint toutefois les Diables, Mathias Fernandez Pardo, qui a choisi la nationalité belge, rejoint finalement le groupe. Du côté de la météo, un temps variable et humide pour nous accompagner ce vendredi. Au programme, une alternance de nuages et d'averses parfois orageuses. Les maximas sont compris entre 8 et 14 degrés. C'est la fin de ce flash. Merci de nous suivre. Très belle journée.
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0: plateau accompagné de Cesco, c'est pas ma faute. La 13e brocante des Champs Refailles qui se déroulera à proximité de la place et rue du Château aura lieu le dimanche 24 mai de 6h à 18h. Pour plus d'infos, vous pouvez envoyer un mail à beatrice.duquet@gmail.com. Tout de suite, Texas Summerson.
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0: You Turn Me, interprété par Félix Jean et Cascada. Dans la suite de la programmation, nous aurons Marlon Roudette avec When the Beat Drops Out. Nous aurons également Bear avec Kissing Strangers, ainsi que Miley Cyrus à Younger You.
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Nous étions en 1988 avec Fruyette, Play It Cool. Le samedi 23 mai, lors de la kermesse de Pentecôte à Esch, il y aura un tournoi de pétanque, place communale. Ce sera en triplette formée, 25€ par équipe, 3 tickets boissons inclus. Les inscriptions se feront de 13h à 13h45, les premières boules à 14h. Il y aura des enveloppes pour les premiers et les lots pour les autres. Pour plus d'infos, vous pouvez contacter le 0489 36 24 15. Les charts nous accompagnent aimement encore. Nous aurons ensuite Doria des Millions.

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0: Save Me Tonight. C'était Jennifer Lopez et David Guetta. Voilà, dans quelques minutes, je laisserai ma place à Eric Coulet pour Platine Collector Lumix. Dès 20h, ce sera Dance Sensation avec Steph. Et dès 21h, 100% mix jusque minuit. On termine avec Milo, IO Technology. Nous aurons également Eugle et Solto, Jamaican. Je vous souhaite une excellente soirée, un excellent week-end et on se retrouvera mercredi prochain. Au revoir tout le monde.
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1: Hello tout le monde, c'est toujours un grand plaisir de vous retrouver chaque semaine. Merci d'avoir choisi Dance Sound Session. Les titres que vous connaissez, mais en version qui bouge, et également des nouveautés à découvrir. Le programme des prochaines minutes, ce sera avec Bruno Mars, I Just Might. On écoutera Alex Warren, Fever Dream. Je vous ai calé Bob Sinclair, qui reprend le vieux New Shoes des années 80. Et pour nous mettre totalement dans l'ambiance, c'est le remix de Shakira avec

morceau qui rappelle tout plein de souvenirs, la reprise de New Shoes, I Can't Wait, Bob Sinclair et Kiss. Dans un instant, dans Dance on Session, il y aura Another featuring 54 Ultra, Talk to You. On écoutera Félix Yaen et le hit de Bruno Mars, I Just Might.

Alok dans Dance Sound Session. C'est avec Ralid, Dive Into Me. On va continuer avec le programme de ce prochain quart d'heure. Ce sera notamment avec Jennifer Lopez, Save Me Tonight, Faithless et Bebe Rexha, New Religion.

Il n'arrête jamais de produire. David Guetta, à nouveau dans Dance On Session. Ce nouveau projet s'appelle Illenium. C'est avec Dustin Lynch et le titre est Die Living. Nous, on va continuer avec Jonas Blue, Madame.

vous écoutez Dance Sensation avec à l'instant Justice et Angèle. C'était le remix de What You Want. Pour la prog, juste avant, je vous ai proposé Jonas Blue et l'éternel Salif Keita et Madan. Et puis on a écouté le hit de Taylor Swift, Opalite, et cette version a été signée par Javier Terrada. J'ai le grand plaisir chaque semaine de vous proposer des nouveautés. Et bien voici une belle Offenbach avec le featuring de Sofiane Pamar, et ça s'appelle Cynical.

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0: des années 80 sur Fréquence Aiguisée. C'était ça.
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